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2: Le chiche sur la neige, aussi sur la tombe sur la croix. Avez-vous aussi fait la spunicuni? Quoi? Si vous avez encore quelques mots pour moi, ce que je crois. À propos, ne retournez-vous pas bientôt chez Monsieur Goldschmidt? Mais qui faire? Quoi? Rien. Vraiment rien? Bon, c'est bien. Vivant tous les comment c'est là, c'est appétit du reste. Je vous souhaite maintenant bonne nuit. Soyez dans votre lit, allez faire éclater. Dormez en bonne santé. Tendez votre cou jusqu'à votre

0: C'est pas toi, c'est moi, c'est un cousin, c'est quoi?
1: Mal.
2: Déjame. Jugar que muchos de. No eran sino. 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